0: Avec Dieu.
1: Avec tout, j'ai.
0: Can you get a number in that communication?